Alors Brigitte, où on est? On se rappelle. Acte d'amour 1953. Alors Brigitte, parle-moi Brigitte. Et la lumière à travers la rue, c'était 1956. Oh, je sais, je traduis mal les mots. Et Mademoiselle Pigalle, c'était 1950. S'il vous plaît, Monsieur Balzac, 1956. Et puis Brigitte, je me rappelle, Dieu a créé la femme. On n'oubliera jamais. Viva Maria, avec Jeanne Moreau. Tu te rappelles, Brigitte? Après, on a passé les deux semaines en septembre. C'était, je crois, 1967. Où est Monsieur Don Juan? Où il est? Regarde-moi, Brigitte. Écoute-moi. Alors, Brigitte, où on est?

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